balai de plastique cerclé de fer, et pourvu d'un cœur en métal, de forme lenticulaire de 102 kg pour les hommes, et 1 kg pour les

Les grands sages ont affirmé que le phénix meurt et renaît quand il approche de sa 500e année. Il ne se nourrit durant sa vie ni d'herbe ni de grains, mais de larmes d'encens et d'amomes. Et le nard et la myrrhe sont ses derniers langes.

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0: Alphonse.
1: Quoi?
0: Tu remarques rien?
1: Où ça?
0: Écoute!
1: Qu'est-ce qu'il y a?
0: Les oiseaux chantent plus.
1: Tu devrais être content.
0: Pauvre abruti, si les oiseaux chantent plus, ça veut dire que quelqu'un s'approche.

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L'orin de la mer Méditerranée, à peine installé à l'intérieur de son concombre de mer, traduit son mécontentement devant l'arrivée d'autres individus par des sons brefs et puissants.

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0: Qu'est-ce que signifie apprivoiser?
1: C'est une chose trop oubliée. Ça signifie créer des liens.
0: Créer des liens?
1: Bien sûr.

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0: Quand je suis arrivé à la cave,
1: when I reached the cellar,
0: on aurait cru une araignée de fer,
1: he was like
0: entourée
1: an
0: par toutes sortes de bras.
1: Surrounded by all kinds
0: il s'était dépecé.
1: He had dismembered him.
0: C'est la machine qui le maintenait en vie,
1: only
0: alors qu'elle l'avait détruit.
1: Kept him alive, and that was what destroyed him,
0: elle lui redonnait
1: that
0: vie.
1: Brought him to life again.
0: J'ai vu le mécanisme se mettre en branle.
1: I saw the mechanism spring into action.
0: Le bras qui tenait le cœur se retournait sous le poids de l'organe.
1: From the weight of the pulsating flesh turned outwards.
0: Puis atteindre le verrou à bascule qui a libéré la lame retenue jusque-là.
1: Which in turn released the blade from back so far.
0: C'est à ce moment que la tête s'est séparée du corps.
1: That was the moment his head came apart from his body.
0: Et l'instant d'après,
1: and the moment later,
0: son bras droit s'est détaché,
1: his right
0: alors qu'il travaillait encore une minute
1: working
0: avant.
1: Working only a minute ago, fell
0: bien sûr,
1: from
0: il y a toujours des imperfections.
1: Of course, there are always faults.
0: Dans le cas présent, il y en avait deux.
1: In the present case, two.
0: D'abord son bras,
1: first his arm,
0: ensuite sa tête.
1: Then his head.
0: Il était un torse.
1: He is a torso.
0: Archaïque.
1: Archaic.
0: Par ailleurs,
1: besides,
0: aussi génial soit l'artiste,
1: the artist
0: aussi fine
1: is,
0: soit sa technique,
1: however sharp his technique
0: il existe
1: is,
0: des choses
1: there are things
0: qu'il ne peut conserver en aucune manière.
1: That just cannot be mounted.
0: Il peut empailler son père ou même toute sa famille,
1: he can mount his father or even his whole family,
0: mais pas ce qu'il a ressenti en voyant la lame s'approcher de sa
1: what
0: tête.
1: He felt. When the blade came nearly his head.
0: C'est une sensation.
1: What you feel then,
0: qu'on ne peut pas empailler.
1: Just cannot be mounted.
0: Cela fait partie de l'histoire authentique.
1: This is what,
0: de Laios Balatoni.
1: This is a part of who Laios Balatoni really was.
0: C'est même l'essentiel, je crois.
1: This is the essence, I think.
0: Bien sûr, chacun a son idée de ce qui est important.
1: Of course, different things are important for different people.
0: Pour certains, c'est l'espace.
1: For some, it's space.
0: Pour d'autres, le temps.
1: And for others, time.

0: jardin. Il y a des fleurs rouges et une fleur.
1: Si dans un jardin, il y a des fleurs rouges et une fleur blanche. Si dans un jardin, il y a des fleurs rouges et une fleur blanche. Les fleurs rouges n'acceptent pas la fleur blanche. La fleur blanche se pique avec sa propre épine. Saigne et devient rouge. Saigne et devient rouge pour être acceptée.

0: François, viens vite. François, viens ici, viens. François, viens vite.
1: Et voici François qui arrive, François le rhinocéros.

Ça tourne. Bon alors, bonjour, ça va bien? Ouais. Bon, on va y aller? Oui, salut.

y a cette chose-là. Il y a une base vers un certain devenir. Vers quoi? On ne sait pas. Mais c'est là qu'on va.

0: voulez qu'on nous coupe la tête à tous les deux? Moi, je n'y tiens pas.
1: Primet, cette cellule entièrement sur toute sa surface.
2: Elle tâcherait de maîtriser sa production La cellule serait envahie.
3: Et l'encore primaire, une société formée de telles cellules créerait les plus parfaits du temps passant. L'idéal finirait par craindre jusqu'à la pensée qu'il soit possible d'obtenir la relaxation qu'elle désire tellement. Elle la haïrait. De plus, finalement, la punirait.
4: Elle développerait des théories sur les caractères néfastes, coupables et destructeurs.
3: Elle se réunirait avec d'autres cellules de la même espèce dans une société de créatures particulièrement rigides.
4: La cellule pourrait inventer des règles soudaines rigides dans lesquelles l'énergie retenue serait déchargée. Elle pourrait aussi devenir complètement rigide et desséchée.
3: Cette cellule cuirassée se comporterait envers la nature d'une manière étrange et antagoniste. Elle considérerait la nature comme basse, démoniaque.
4: Et comme elle ne pourrait s'empêcher de ressentir en elle-même divers effets de cette nature, elle la déborderait, la transcenderait. En même temps, sans se contredire, cette cellule créerait les conditions nécessaires à sa propre destruction.
1: La cellule serait envahie.

On nous dit, le bonheur c'est le progrès, faites un pas en avant. Et c'est le progrès, mais ce n'est jamais le bonheur. Alors si on faisait un pas de côté, si on essayait autre chose, si on faisait un pas de côté, on verrait ce qu'on ne voit jamais.

les abîmes de l'eau sont plus directs et plus simples. Ils donnent tout de suite l'image de l'insondable. L'eau est alors un mystère et un vertige. Elle attire et elle effraie. Si l'imagination ne s'arrête pas, le rêveur va voir la mystérieuse ondine, la dangereuse ondine.

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0: instant présent, vivant, alerte comme le sanglier. Dans une île lointaine d'Amérique du Sud, une société composée uniquement d'aveugles de naissance est séparée de l'univers visible et voyant. L'idée même de vue a disparu.
1: Closing my eyes, I see her. Though seeing nothing beyond darkness.
0: Toute une part de votre imaginaire s'est évanouie avec la perte de vos yeux. Vous vous êtes créé un autre imaginaire à partir de ce que vous entendez autour de vous.
1: Closing my ears, I hear footsteps, which do not go away.
0: Go away.
2: Tu es tombée amoureuse.
0: C'est ton jeu favori.

courant nous emporte. Les plus fins cendrés volent au-dessus de nous. Leurs paroles sont comme possédées. Ils sont les échos des marins perdus dans la nuit. L'hiver venu, ils volent au ras des vagues. Jusqu'aux embouchures de l'Amazonie, où les chamans Shipibo perçoivent la dimension intérieure de toute chose. Le rythme des rames nous accompagne au milieu du fleuve. Les arbres ramenés d'Amérique du Sud sont droits, brillants et gracieux. Leur présence se tient au cœur du temps. Nous réveillons les forces en sommeil à notre passage. Plus ou moins plante, toute plante, plus ou moins animale.

Nous allons à la rencontre de la tribu des Sénoï, le peuple du rêve. Pour les Sénoï, le monde des rêves est plus riche que la vie réelle. Si vous avez rêvé d'avoir nuit à quelqu'un, vous devez offrir un présent à la personne lésée. Si votre enfant dit avoir rencontré un tigre et s'être enfui, on l'oblige à rêver de nouveau du félin la nuit suivante, à se battre avec lui et à le tuer. Si vous rêvez d'amour physique, vous devez aller jusqu'à leur

Des grosses gouttes de pluie commencent à tomber après un accablant jour torride et sans air. Des gouttes de pluie

Les vagues de cristal se posent sur vos pieds, accompagnées du bruit mélancolique de l'écume. Nous marchons sur une île inconnue. Vous oublierez votre passé, jusqu'à votre identité. Une vie toute neuve a commencé. Un nouveau jour. Le soleil à midi. Vous rebasculez dans la nuit. Déshabillez-vous. Vous éveillerez.